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0: Vous êtes maintenant entré sur la planète Gwangui.
1: Vous êtes entré sur la planète Sapo.